0: girls.
1: Uh-huh.
0: And have we got

0: très bon ça pour se réveiller sur Nostalgie. Il est 6h, bonjour, bienvenue, l'info, c'est avec Sophie Leneveu. Bonjour Sophie.
1: Bonjour Mélanie, bonjour à tous. Au sommaire, les Bleus battus dans la petite finale de la Coupe du Monde et puis l'escalade au Moyen-Orient. La météo, un dimanche ensoleillé en prévision. On commence donc avec le football. Pas d'apothéose pour la France au Mondial 2026. Les Bleus terminent au pied du podium. Ils ont été battus par l'Angleterre cette nuit à Miami au terme d'un match fou. Score final 6-4 alors que les tricolores étaient menés 4-0 à la mi-temps. Didier Deschamps clôture donc 14 années à la tête des Bleus avec une défaite. Petite consolation, Kylian Mbappé qui a encore inscrit un doublé hier soir devient meilleur buteur de la Coupe du Monde avec 22 réalisations au total. Cette année avec 10 buts inscrits, il devance Lionel Messi de 2 buts avant le match de ce soir. Ce soir, en effet, place à la finale avec l'affiche Argentine-Espagne. Les tenants du titre face aux champions d'Europe en titre. Coup d'envoi à 21h à New York. En cyclisme, et de 4 pour Tadej Pogacar sur ce Tour de France. Le Slovène, toujours intouchable, a conforté son maillot jaune hier en s'imposant au Markstein devant Isaac Del Toro et Paul Sexas, Eric Ravel.
2: Un scénario classique, presque sans surprise. C'était la 4e étape de montagne de ce Tour de France et pour la 4e fois, c'est Pogacar qui s'est imposé. Comme au Lioran mardi dernier, le Slovène a laissé ses adversaires se fatiguer dans la dernière ascension de la journée, le col du Hag, avant de se lever de sa selle à 1,5 km du sommet. Personne n'a pu le suivre. Il termine avec 38 secondes d'avance à l'arrivée et compte désormais un gros matelas de 4 minutes 30 sur son dauphin, Jonas Vingegaard. Paul Sexas, lui, prend la 3e place de l'étape et continue d'épater pour son premier Tour de France. Certes, le jeune Français s'est fait coiffer sur la ligne par Del Toro, mais il remonte à la 4e place du général, à 15 petites secondes de Remco Evenepoel. Il s'empare au passage du maillot blanc de meilleur jeune.
1: Les coureurs enchaînent aujourd'hui avec une nouvelle étape de montagne, 184 km entre Champagnole dans le Jura et le plateau de Salaison en Haute-Savoie, départ à 13h10. Dans le reste de l'actualité, les États-Unis qui ont de nouveau bombardé l'Iran ce matin après la mort de deux de leurs soldats dans une frappe iranienne en Jordanie. Le président Trump a ordonné d'ouvrir les portes de l'enfer. L'armée iranienne annonce avoir attaqué en représailles ce matin deux bases militaires au Koweït.
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1: Pour ce dimanche, Bison Futé est optimiste sur une grande partie du pays. Ça reste tout de même orange ce matin, du nord au sud sur la façade est, pour rejoindre votre lieu de vacances. Dans le sens des départs, là c'est vert sur l'ensemble du territoire.
0: Et la météo du jour, Sophie?
1: Alors encore des pluies possibles ce matin sur l'extrême nord-est. Ailleurs, soleil dominant, même si des nuages élevés peuvent apparaître par moments. Gare au Mistral qui souffle entre 40 et 50 km/h dans la vallée du Rhône. D'ailleurs, encore 5 départements du sud-est sont en alerte orange canicule ce matin, de même que la Corse. On commence avec 19 degrés actuellement à Rouen, 24 à Saint-Jean-de-Luz, 27 à Valence. Cet après-midi, 25 à Rennes et Belfort, 27 à Poitiers, 34 à Perpignan, 35 à Bastia. Bon réveil, on accueille sans plus tarder Mélanie Renaud avec nous jusqu'à midi sur Nostalgie.
0: En pleine forme ce matin, dis donc.
1: Super.
0: C'est bien, ça fait plaisir tout ça. Merci Sophie, prochain point sur l'actu, ce sera à 6h30.

Allez, bonjour, bienvenue sur Nostalgie. Vous êtes au bon endroit pour vous réveiller avec tous les tubes 80 et être certain de passer une belle journée, le sourire et on bat la mesure avant même de sortir du lit avec Lionel Richie et Genesis sur Nostalgie.

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1: On ouvre les yeux, on sent bienvenue, ravi de passer cette matinée avec vous. Dimanche 19 juillet, 6h10, Mélanie Renaud pour vous réveiller. Ça va bien se passer, vous inquiétez pas, j'ai la patate, je m'occupe de tout. Bonne fête au Arsène aujourd'hui. Des anniversaires également.

0: Sabine à Bastia, il y a Sébastien à Toulouse qui m'a envoyé un message aussi. On garde contact hein, sur les réseaux sociaux. Nostalgie, évidemment, Facebook, Instagram. Vous êtes les mêmes jours d'ailleurs. Karen Cheryl, Spiekrin et chanteuse, évidemment. Brian May, guitariste emblématique de Queen et puis astrophysicien aussi. On le sait moins, hein, ça, mais c'est une tronche. Hein. J'ai aussi plein de bonnes choses pour vous. Tous les tubes 80 ce matin. Je vous ai prévu bon ski beat. Simply Red, tiens aussi, j'avais envie de l'écouter. Horoscope, info trafic, météo des plages. Tout pour passer une belle matinée et un bon réveil avec Nostalgie. 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

numéro 20, Simply Red. On se quitte dans un instant. Et votre horoscope du jour pour ce dimanche 19 juillet, les béliers, un changement inattendu pourrait marquer le début d'une belle aventure. Les taureaux, de belles opportunités aussi se présentent, hein, et votre intuition saura vous guider. Les gémeaux, votre implication est récompensée. Une rencontre pour vous surprendre agréablement aujourd'hui. Les cancers, l'amour et la réussite avancent main dans la main grâce à votre détermination. Les lions, une information importante pourrait vous aider à faire reconnaître tout votre potentiel. Les vierges, le dialogue vous permet d'avancer plus sereinement dans vos relations et vos projets. Les balances, votre énergie positive favorise l'épanouissement et les découvertes inspirantes. Les scorpions, les collaborations fructueuses vous rapprochent de vos objectifs. Les sagittaires, votre travail est apprécié et une belle rencontre en va enrichir votre quotidien. Les capricornes, une journée idéale pour renforcer vos liens et faire entendre vos ambitions. Les verseaux, une énergie apaisante vous aide à retrouver confiance et clarté aujourd'hui. Et enfin, les poissons, vos réflexions vous permettent de mieux définir vos envies et de préparer l'avenir avec confiance. Belle matinée avec Nostalgie, 6h21, bon réveil. Tous les tubes 80 évidemment s'enchaînent. Je vous ai prévu Simply Red et Bronze Kibit maintenant sur Nostalgie.

0: Nostalgie, tous les tubes 80 en non-stop pour ce dimanche matin 19 juillet 6h28. Kenny Loggins avec la BO de Footloose arrive très vite. Vous avez des envies de Farniente, de bris des vagues ce matin.
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0: Et bah du côté de Marseille, un soleil voilé avec une eau à 26. Au Cap Breton, c'est simple, 25 sur la serviette, 25 dans l'eau. Et quand on remonte, 22 sur la plage du Sable d'Olonne, 21 dans l'eau. Du côté de Saint-Malo, comptez 19 dans l'eau, 21 sur la serviette. Profitez de votre journée avec tous les tubes 80 ici sur Nostalgie. Et un nouveau point sur l'info à 6h30 avec Sophie Lenepveu. Bonjour Sophie.
2: Bonjour Mélanie, bonjour à tous. À la une ce matin, la France battue par l'Angleterre pour son dernier match de la Coupe du Monde et puis de nouveaux affrontements au Proche-Orient. La météo au beau fixe pour ce dimanche. Déception pour le dernier match de Didier Deschamps à la tête des Bleus. Défaite 6-4 cette nuit contre l'Angleterre. Pas de podium donc pour cette Coupe du Monde 2026. Mais Kylian Mbappé, qui a inscrit un nouveau doublé hier soir, redevient meilleur buteur de la compétition. Le sélectionneur lui passe donc la main après 14 ans d'engagement. Sauf surprise, c'est le Marseillais Zinedine Zidane qui devrait prendre la relève de Didier Deschamps. La finale de cette Coupe du Monde a lieu ce soir. Affiche inédite entre l'Espagne qui vise la deuxième étoile et l'Argentine tenant du titre qui tentera à elle d'en remporter une quatrième. Un match de gala entre deux des favoris, revue des forces en présence avec Sébastien Yulanella.
3: On commence avec l'Espagne. La Rora aligne certains des meilleurs joueurs du monde à chaque poste, mais c'est surtout son collectif qui impressionne. Cette équipe prive de ballon son adversaire et encaisse très peu de buts, seulement un en sept matchs. Elle pourra compter sur son capitaine Rodri, redoutable au milieu, et sur le prodige Lamine Yamal. Sa profondeur de banc est également un atout majeur, mais voilà, en face il y a une sélection argentine en mission. Elle encaisse beaucoup, mais elle est la meilleure attaque du tournoi. Depuis les 16e, la Libye Céleste est revenue 4 fois du diable Vauvert en renversant des situations très mal embarquées. Cette équipe extrêmement hargneuse semble insubmersible avec en chef d'orchestre un Léo Messi extraordinaire depuis le début de la compétition. Malgré ses 39 ans, il est décisif à chaque match, soit buteur, soit passeur. Et ses coéquipiers sont comme des soldats qui ne jouent que pour lui et sont bien déterminés à lui offrir un second trophée mondial. Les Espagnols sont prévenus.
2: Espagne-Argentine, à partir de 21h, la rencontre aura lieu au MetLife Stadium de New York. En cyclisme, Pogacar définitivement trop fort sur ce Tour 2026. Le Slovène a remporté hier sa quatrième étape. Il a franchi en tête la ligne d'arrivée au Markstein, confortant encore un peu plus son maillot jaune. Belle performance aussi hier de Paul Sexas, troisième. Le jeune Français qui court sa première grande boucle remonte à la quatrième place du général et s'empare même du maillot blanc du meilleur jeune. L'armée américaine affirme ce matin avoir ciblé les auteurs de l'attaque qui a coûté la vie à deux de ses soldats hier en Jordanie. De nouveaux bombardements ont visé l'Iran pour la huitième nuit consécutive. En représailles, les forces iraniennes annoncent avoir attaqué deux bases militaires au Koweït avec des drones suicides. L'influenceur masculiniste américano-britannique Andrew Tate et son frère Tristan ont été arrêtés hier aux États-Unis. Une arrestation à la demande du Royaume-Uni qui les réclame pour des accusations de viol, agression et autres infractions à caractère sexuel.
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2: Ça s'annonce mieux sur les routes aujourd'hui. Plus de rouge comme hier, seulement du orange sur la façade est, du nord au sud. C'est même vert partout ailleurs, vert également dans le sens des retours.
0: Et la météo du jour, Sophie?
2: Encore de possibles averses en matinée sur l'Alsace, mais rapidement, tout le monde va retrouver un temps ensoleillé. Avantage aux éclaircies cet après-midi, même si elles sont parfois voilées. On a un Mistral à 50 km/h sur la Provence, 17 à 31 degrés ce matin de Lille à Perpignan, 22 à 25 cet après-midi, le maximum pour la Corse.
0: Merci beaucoup, on se retrouve tout à l'heure à 7h pour un nouveau point sur l'actu.
2: On fait comme ça.
0: Ça vous va? Et bienvenue à vous sur Nostalgie. Fangard pour Justine à Dijon. J'en profite d'ailleurs pour faire un bisou à tout le corps médical qui nous écoute. Merci d'avoir choisi Nostalgie. On se détend maintenant hein, avec tous les tubes des années 80. London Beat arrive très vite ici, vous connaissez, vous allez voir. Kenny Loggins est prêt avec la bande originale du film Footloose. Alors le film, bon, il n'a pas marqué les esprits. Par contre, cette BO, elle fait du bien le matin. C'est maintenant. Bonne musique, bonne humeur avec tous les tubes 80.

0: Bienvenue sur Nostalgie.
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0: 6h40, bienvenue. Qui était numéro 1 en France ce dimanche 19 juillet, mon 1986 star planétaire qui a fraîchement sorti un nouvel album d'ailleurs. La Queen of Pop, Madonna avec ce morceau Papa Don't Preach. L'auteur de ce tube d'ailleurs, Papa, donc ne me fait pas la morale, si on traduit, a eu l'idée de la chanson en écoutant des discussions d'adolescentes devant le studio à LA. Et c'est devenu l'un de ses plus grands tubes de Madonna. J'ai lu hier d'ailleurs qu'elle était surprise du succès de son nouvel album. Mais on l'adore, évidemment, on aime, on partage sur Nostalgie. Bonne musique, bonne humeur dès le matin, c'est ça Nostalgie. Michael Sambello, Madonna d'ailleurs, tiens, très vite, je vais la rajouter. Stevie Wonder aussi sur Nostalgie. 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

0: Merci d'avoir choisi Nostalgie. Ça se réveille dans le camping-car de Charlotte. Première fois qu'ils partent comme ça. Pratique quand même. On trouve un endroit joli. On se pose et parfois même on découvre le paysage au réveil. Ils sont à Font-Romeu dans les PO. Du coup, profitez des vacances. J'ai tube 80 pour ouvrir les yeux. Jean-Jacques Goldman, Whitney Houston, partenaire particulier aussi sur Nostalgie. Et les 7h, un nouveau point sur l'info avec Sophie Leneveu. Bonjour Sophie.
1: Bonjour Mélanie, bonjour à tous. Au sommaire, une avalanche de buts pour le match France-Angleterre hier soir et puis un incendiaire présumé interpellé à Paris. La météo, vous pouvez compter sur de belles éclaircies pour ce dimanche. Un match fou qui se termine par une défaite des Bleus. Cette nuit, pour la petite finale de la Coupe du Monde, l'Angleterre s'est imposée 6-4 face à la France, qui était menée 4-0 à la mi-temps avant de revenir dans le match, grâce notamment à un doublé d'Mbappé. Le capitaine des Bleus devient meilleur buteur de la compétition. Le sélectionneur Didier Deschamps tire sa révérence sur une fausse note avant de céder la place probablement à Zinedine Zidane. Cette Coupe du Monde touche à sa fin après 103 matchs joués depuis le 11 juin dernier. C'est la finale ce soir. Duel entre l'Espagne et l'Argentine pour se retrouver sur le toit du monde. Les invincibles contre les insubmersibles, Éric Ravel.
2: D'un côté, l'Espagne est invaincue depuis 37 matchs maintenant, une série exceptionnelle. La Roja apparaît comme un bloc sans faille, son organisation tactique est parfaite, son jeu de passe virevoltant et chaque joueur sait exactement ce qu'il doit faire dans le collectif. Un succès offrira aux Parisiens Fabian Ruiz un rare doublé Coupe du Monde, Ligue des Champions. De l'autre, l'Argentine est un tenant du titre cabossé et malmené tout au long de l'épreuve, mais avec une capacité de résilience hors norme. L'Albi Céleste a tout surmonté dans les matchs à élimination directe. Elle s'est imposée en prolongation contre le Cap-Vert et la Suisse. Et au bord du chaos, après avoir été menée à quelques minutes de la fin, elle l'a emporté dans le temps additionnel contre l'Égypte et l'Angleterre. Entre la maîtrise ibérique et la grinta sud-américaine, faites votre choix.
1: Le coup d'envoi sera donné à 21h à New York. Un mot du Tour de France, 15e étape aujourd'hui. Encore de la montagne au programme, 184 km entre Champagnole dans le Jura et le plateau de Solaison en Haute-Savoie. Pogacar, qui a gagné sa 4e étape hier, est toujours en jaune. Un jeune homme de 23 ans interpellé vendredi soir à Paris. Il est soupçonné d'être à l'origine d'un départ de feu. Il aurait eu l'intention d'incendier le bois de Boulogne. Sa garde à vue a été prolongée hier soir. 8e nuit de frappes américaines sur l'Iran. Représailles après la mort de 2 soldats américains en Jordanie. Les portes de l'enfer vont s'ouvrir pour l'Iran, affirme Donald Trump sur X. Le guide suprême iranien lui promet de donner une leçon inoubliable aux États-Unis.
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1: Dans le sens des départs, la Bourgogne, l'est de l'Hexagone et la région Auvergne-Rhône-Alpes risquent de connaître aujourd'hui encore d'importants bouchons du milieu de matinée jusqu'en début de soirée. Évitez l'A7 de Lyon à Orange de midi à 18h.
0: Et la météo du jour, Sophie.
1: Toujours 5 départements du sud-est de la France et la Corse en vigilance orange canicule. Les Bouches-du-Rhône et le Var sont en rouge sur la carte météo des forêts. Risque de départ de feu très élevé, randonnée interdite aujourd'hui dans la région. Pour ce dimanche, le soleil sera présent un peu partout, même s'il est parfois voilé. Risque d'orage possible du côté de Perpignan, où le mercure affiche déjà 34 degrés ce matin. On a 26 à Paris. Cet après-midi, le mercure grimpera entre 26 à Lille et 35 à Montpellier. Belle matinée avec nous sur Nostalgie. On retrouve Mélanie Renaud et tous les tubes 80.
0: Merci beaucoup Sophie. Prochain point sur l'actu, ce sera 7h30. À tout à l'heure.

Allez, Kamel part à la plage du coup du côté de Nice, profiter de la fraîcheur et puis surtout d'être tranquille. C'est bon plan ça, raquette de plage, enceinte nostalgie, pour ne pas rater les tubes 80, Whitney Houston, partenaire particulier, et Jean-Jacques Goldman au bout de mes rêves sur Nostalgie.

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0: 7h10, très bon début de journée. Whitney Houston et Eddie Mitchell arrivent très vite dimanche 19 juillet aujourd'hui. Bonne fête au Arsène. Des anniversaires aussi. Philippe à Villeurbanne, vous êtes né le même jour que Karen Cheryl. Puis Green et puis chanteuse aussi qu'on connaît bien. Brian May aussi, guitariste emblématique de Queen, astrophysicien aussi également à ses heures perdues. C'est peut-être enfin le premier réveil sur votre lieu de vacances.

0: vacances. Alors, soufflez un bon coup. Voilà, ça y est, vous y êtes. Laissez-vous porter. Ou même si c'est juste dimanche. Dimanche, tranquille. Horoscope, info trafic, météo des plages aussi dans moins d'un quart d'heure. Et puis, évidemment, tous les tubes à 80, on est là pour ça. Céline Dion aussi, je vous ai prévu. Umberto Tozzi aussi. Sœur Nostalgie, à tout de suite. 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

bienvenue sur Nostalgie. Bon réveil, Eddie Mitchell arrive, Whitney Houston également. 7h17, votre horoscope du jour, les béliers, un changement inattendu pourrait marquer le début d'une belle aventure. Les taureaux, de belles opportunités se présentent et votre intuition saura vous guider. Les gémeaux, votre implication est récompensée. Une rencontre pourrait vous surprendre agréablement. Les cancers, l'amour et la réussite avancent main dans la main grâce à votre détermination. Les lions, une information importante pourrait vous aider à faire reconnaître tout votre potentiel. Les vierges, le dialogue vous permet d'avancer plus sereinement dans vos relations et vos projets. Les balances, votre énergie positive favorise l'épanouissement et les découvertes inspirantes. Les scorpions, les collaborations fructueuses vous rapprochent de vos objectifs. Les sagittaires, votre travail est apprécié et de belles rencontres enrichissent votre quotidien. Les capricornes, une journée idéale pour renforcer vos liens et faire entendre vos ambitions également. Une énergie apaise les Verseaux et elle vous aide à retrouver confiance et clarté. Et enfin, les poissons, votre réflexion vous permet de mieux définir vos envies et de préparer l'avenir avec confiance. 7h19, Eddie Mitchell. Bon dimanche aussi, ces quelques notes, on les adore, on les connaît. Bon réveil, tous les tubes 80 avec Nostalgie et Whitney Houston.

quiz pour ce dimanche 19 juillet. Vous êtes quel team, vous, fin planning ou pour les vacances, du coup, on se laisse porter. Farniente. Pour Chloé à la canon, hop, les enfants au club, un bon bouquin, la piscine et nostalgie dans les oreilles avec Lerita Mitsuko.

0: Une belle journée qui commence forcément avec Nostalgie 7h28. Vos titres préférés sont ici. Twitube 80, évidemment. On bat Tozzi, Lerita, Mitsuko, comme promis très vite.
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0: Du côté de Marseille, un soleil voilé avec une eau à 26 degrés. Du côté du Cap Breton, bah c'est simple. 25 sur la serviette, 25 dans l'eau. Et quand on remonte, 22 sur la plage au sable d'Olonne, 21 dans l'eau. Du côté de Saint-Malo, 19 degrés dans l'eau, 21 sur la serviette. Une belle matinée en tout cas avec Nostalgie pour tous. Et 7h30 sonne, un nouveau point sur l'actu avec Sophie Lenepveu. Bonjour Sophie.
2: Bonjour Mélanie, bonjour à tous. À la une, un match fou pour la dernière de Didier Deschamps à la tête des Bleus et puis le Proche-Orient qui s'embrase de nouveau. La météo, le soleil va dominer aujourd'hui un peu partout, même si un voile nuageux peut apparaître par moments. Festival de buts hier soir pour la petite finale du mondial de football entre la France et l'Angleterre. 10 au total. Au final, ce sont les Anglais qui l'emportent 6-4. Les Français amorphes en première période n'ont pas réussi à remonter leur retard malgré un nouveau doublé d'Mbappé qui devient meilleur buteur du tournoi. C'était le dernier match de Didier Deschamps à la tête des Bleus après 14 ans de mandat. Et qui sera sacré champion du monde? Réponse ce soir à l'issue de la confrontation entre l'Espagne et l'Argentine. Une affiche inédite. En jeu, une deuxième étoile pour la Roja. Une quatrième pour les Sud-Américains tenant du titre. Un homme sera au centre de toutes les attentions ce soir, Romain Brouillas.
3: Lionel Messi, évidemment, à 39 ans, il repousse toutes les limites du possible. 8 buts, 4 passes décisives sur cette compétition pour le natif de Rosario, 5 fois élu homme du match. Ce soir, face à l'Espagne, il a l'occasion d'entrer encore un peu plus dans le panthéon du football en remportant une deuxième Coupe du Monde, la seconde de suite du jamais vu depuis le Brésil en 58 et 62. Ce serait une première dans l'histoire du football argentin. Longtemps placé, jamais gagnant avec l'Argentine, avec 4 finales perdues au total. Messi s'est depuis bien rattrapé, c'est bien simple. Il a remporté tous les trophées possibles avec sa sélection. 2 Copa América, une médaille d'or aux Jeux Olympiques de Pékin en 2008 et une Coupe du Monde pour l'instant.
2: Espagne-Argentine en finale de la Coupe du Monde, c'est ce soir à partir de 21h. Alors votre pronostic Mélanie, hier on n'a pas été terrible.
0: Non, voilà, alors ce qu'on va faire c'est que je vais donner un pronostic et vous allez faire l'inverse. Je pense que ça marchera mieux dans ce sens-là. Moi j'ai 3-1 pour l'Espagne, voilà.
2: Allez, avantage à l'Espagne. Bon, moi je donne l'Argentine gagnante, on verra demain. Sur la grande boucle, nouvelle étape de montagne aujourd'hui, 184 km entre le Jura et la Haute-Savoie. Hier, le maillot jaune Tadej Pogacar a remporté sa 4e victoire cette année. Le Français Paul Sexas, 3e hier, endosse le maillot blanc du meilleur jeune. Dans l'actualité également ce matin, cette escalade de la violence au Moyen-Orient après la mort de 2 soldats américains en Jordanie. Le président Trump promet que les portes de l'enfer vont s'ouvrir pour l'Iran. Une 8e nuit de frappe a été ordonnée. Et Téhéran promet de son côté de donner une leçon inoubliable aux États-Unis et a ciblé ce matin 2 bases militaires au Koweït.
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2: Les difficultés de circulation vont se concentrer sur l'est de la France et la vallée du Rhône aujourd'hui pour les départs. Évitez le créneau de midi par exemple pour le contournement est de Lyon. Dans le sens des retours, drapeau vert partout, restez prudents en volant.
0: Et un coup d'œil à la météo du jour, Sophie.
2: Maintien de la vigilance orange canicule sur les Bouches-du-Rhône, le Var, les Alpes-Maritimes, le Gard et l'Hérault, ainsi que les 2 départements corses. Après une nuit tropicale, le mercure va encore y atteindre les 33 à 36 degrés cet après-midi. On attend 22 à 26 degrés cet après-midi sur la partie nord avec un soleil parfois voilé. Belle matinée, bon réveil sur Nostalgie. Vous êtes en compagnie de Mélanie Renaud.
0: Et merci beaucoup, Sophie. On vous retrouve tout à l'heure. C'est 8h.
2: Ça sera 8h. Avec un café, c'est ça?
0: Ouais, avec 12. 12, ce serait pas mal. Directement. Merci, Sophie. À toutes. Ah, c'est dimanche, hein. C'est dimanche pour tout le monde. Enfin bon, voilà, on retrouve à 8h. D'ici là, il va se passer pas mal de choses. Qui était numéro 1 déjà le 19 juillet 85. Tiens, vous avez chanté ce tube, c'est certain. Avec plus ou moins de succès, je vous l'accorde. Hein, mais vous l'avez chanté au moins une fois. Dites-moi sur les réseaux sociaux, Facebook, Instagram, Nostalgie, si vous avez une petite idée. Umberto Tozzi arrive, Chagrin d'amour aussi très vite après les Rita Mitsuko sur Nostalgie.

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0: Ça va, tout se passe bien chez vous. Mélanie Renaud avec vous jusqu'à midi, 7h41. Irène nous écoute à Chalon. Merci d'avoir choisi Nostalgie numéro 1 en France. En ce dimanche 19 juillet 1985, si je vous fais la la la la la. Eh oui, ils le font mieux que moi quand même. Hein. Vous aussi certainement. Life is life. Le groupe Opus. La chanson est enregistrée en public lors d'un concert donné à Oberwatt. Je pense que ça se prononce comme ça. C'était en Autriche en tout cas. On connaît aussi la version d'Hermès Houseband pour faire la fête. Un titre ultra positif qui fait du bien au réveil. Bonne musique, bonne humeur. Sur Nostalgie, forcément, avec tous les tubes 80 qui s'enchaînent. Un balto tozzi et Chagrin d'amour. Bon réveil avec Nostalgie.
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0: J'ai passé toutes mes vacances en France. Voilà, j'adore cet endroit, moi. Envoyez-nous des photos surtout. Hein. Profitez avec à l'avant comme à l'arrière tous les tubes 80. Je vous ai choisi Queen, France Gall et Donna Summer très vite sur Nostalgie.
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6: Allez, Nostalgie, les 8h, bonjour, bienvenue, un point sur l'info avec Sophie Le Neveu. Bonjour Sophie.
7: Bonjour Mélanie, bonjour à tous. Au sommaire, la France, quatrième seulement de la Coupe du Monde de football. Et puis c'est aujourd'hui la journée internationale de la pétanque. Le temps, un dimanche d'été sur la Provence. La France termine son mondial sur une fausse note. Les Bleus ont été battus par l'Angleterre cette nuit à Miami au terme d'un match fou. Score final 6-4 alors que les tricolores étaient menés 4-0 à la mi-temps. Didier Deschamps clôture donc 14 années à la tête des Bleus avec une défaite. Petite consolation, Kylian Mbappé qui a encore inscrit un doublé hier soir devient meilleur buteur du tournoi. Ce soir, place à la finale avec l'affiche Argentine-Espagne. Les tenants du titre face aux champions d'Europe en titre. Coup d'envoi à 21h à New York. En cyclisme, et de 4 pour Tadej Pogacar sur ce Tour de France. Le Slovène a conforté son maillot jaune en s'imposant hier au Markstein. Les coureurs enchaînent aujourd'hui avec une nouvelle étape de montagne, 184 km entre Chapagnol dans le Jura et Champagnol dans le Jura et le plateau de Solaison en Haute-Savoie. Départ à 13h10. Les États-Unis ont de nouveau bombardé l'Iran ce matin après la mort de deux de leurs soldats dans une frappe iranienne en Jordanie. L'armée iranienne annonce avoir attaqué en représailles deux bases militaires au Koweït. Il y a la journée internationale du pull moche de Noël, du bisou ou encore du sourire. Eh bien aujourd'hui, c'est la journée internationale de la pétanque, une première. Et elle est lancée depuis Marseille, berceau de ce sport convivial par excellence. Vincent Pelletier, organisateur de cette journée internationale de la pétanque, nous en dit plus.
8: L'idée, c'est effectivement d'avoir une journée spéciale dédicacée à la pétanque parce que c'est un sport qui le mérite et qui est une activité extrêmement conviviale et qui permet de rassembler les gens. La pétanque est née en 1907 à La Ciotat. Et 1907, quand on coupe la date en deux, ça fait 1907, donc 19 juillet. Et comme c'est un sport estival, ça tombe quand même sous le sens de faire la journée internationale de la pétanque ou la journée mondiale de la pétanque le 19 juillet. La pétanque, aujourd'hui, est jouée dans 185 pays dans le monde, par 17 millions de personnes en France, au moins une fois par an. C'est très intergénérationnel. Ça rappelle les cigales, les vacances, voilà. C'est une activité absolument merveilleuse.
7: Un reportage signé de notre collègue marseillais Vincent Duval. Et vous, Mélanie, vous êtes pointeuse ou tireuse?
9: Ah, moi, je pointe. Ah, je pointe. Ça je pointe, je fais comme tout.
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7: Pour ce dimanche, Bison Futé est optimiste sur une grande partie du pays. Ça reste tout de même orange sur la façade est, dans le sens nord-sud, pour rejoindre votre lieu de vacances. Dans le sens des retours, là, c'est vert sur l'ensemble du territoire.
6: Et la météo du jour, Sophie?
7: Une belle luminosité ce matin sur une bonne partie du pays, même si des nuages élevés peuvent apparaître par moment. Encore 5 départements du sud-est en alerte orange canicule, de même que la Corse. On commence avec 18 degrés ce matin à Amiens, 24 du côté de Limoges, 27 à Gap. Cet après-midi, on aura 24 à Strasbourg, 27 à Chalon-sur-Saône, 36 à Montpellier. Prochaines infos dans une demi-heure, c'est Mélanie Renaud qui vous accompagne sur Nostalgie.
6: Merci beaucoup, Sophie. À tout à l'heure. À tout à l'heure.

bon dimanche avec tous les tubes 80. J'ai forcément un morceau qui va vous plaire. Et même des morceaux, vous allez vous dire, ah tiens, ça fait longtemps que je ne l'ai pas entendu ce morceau. Ça fait plaisir. Bah oui, c'est notre job. Bonne musique. Bonne humeur sur Nostalgie avec Donna Summer, France Gall. Après Queen, Radio Gaga sur Nostalgie.

0: Ça chante, ça danse sur Nostalgie. 8h11.
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0: Merci d'avoir choisi Nostalgie, d'ailleurs vous êtes chaque jour plus nombreux, ça nous fait vraiment plaisir. On est là pour ça, partagez la bonne musique, vous cherchez un tube des années 80, on l'a, c'est certain. Bonne fête aujourd'hui au Arsène, bon anniversaire aussi à Vincent de Roubaix, vous voyez je l'ai fait en direct, vous êtes nés le même jour que Karen Cheryl Pécrine et chanteuse, Brian May aussi, guitariste emblématique de Queen, astrophysicien aussi, à 16h perdu, chacun ses passions, j'ai envie de dire bonne musique, bonne humeur sur

0: s'agit évidemment avec Mélanie Renaud. Ce matin, tous les tubes 80, qu'est-ce que j'ai pour vous? Donna Summer, très vite, je vous ai prévu aussi Rose Laurence et Los Lobos pour la bomba sur Nostalgie. 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

8h18, Renaud, les buts de soirée sont prêts aussi pour chanter en ce dimanche matin. Et puis votre horoscope du jour aussi, les béliers, un changement inattendu pourrait marquer le début d'une belle et nouvelle aventure. Les taureaux, de belles opportunités aussi se présentent et votre intuition saura vous guider. Les gémeaux, votre implication est récompensée et une rencontre pourrait vous surprendre agréablement. Les cancers, l'amour et la réussite avancent main dans la main grâce à votre détermination. Les lions, une information importante pourrait vous aider à faire reconnaître tout votre potentiel. Les vierges, le dialogue vous permet d'avancer plus sereinement dans votre relation et vos projets. Les balances, votre énergie positive favorise l'épanouissement et les découvertes inspirantes. Les scorpions, les collaborations fructueuses vous rapprochent de vos objectifs. Les sagittaires, votre travail est apprécié et de belles rencontres enrichissent votre quotidien. Les capricornes, une journée idéale pour renforcer vos liens et faire entendre vos ambitions. Les Verseaux, une énergie apaisante aujourd'hui vous aide à retrouver confiance et clarté. Et enfin, les poissons, vos réflexions vous permettent de mieux définir vos envies et de préparer l'avenir avec confiance. Une belle journée à 8h19. On est dans la salle de sport. Tiens, c'est beau ça, c'est courageux. Philippe Aurillac, je sens la motivation d'ici. Hein. Bravo. On va bosser le cardio ce matin. Sophie Lenabeu arrive très vite pour l'info dans un petit quart d'heure. Et pour les tubes 80, c'est Renaud et Rose Laurence. Africa sur Nostalgie.

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0: 7. Merci d'avoir choisi Nostalgia dimanche 19 juillet. Du coup, quel est le programme pour vous aujourd'hui? Dites-moi sur les réseaux sociaux, hein. Nostalgia évidemment, peu importe ce que vous faites d'ailleurs, Nostalgia dans la voiture. Avec début de soirée très vite aussi sur Nostalgia, un coup d'œil à la météo des plages.
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0: Alors du côté de Marseille, un soleil voilé mais une eau à 26 degrés tout de même. Du côté du Cap Breton, c'est simple, 25 sur la Serviette, 25 dans l'eau. Quand on remonte un peu, 22 sur la plage au Sable d'Olonne, 21 dans l'eau. Du côté de Saint-Malo, 19 dans l'eau, 21 sur la Serviette. Je vous souhaite un bon week-end, un bon réveil surtout avec tous les tubes des années 80. Je vous ai prévu début de soirée Los Lobos avec la Bamba aussi, entre autres, sur Nostalgia évidemment. 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
4: Nostalgie, 8h30, un nouveau point sur l'info avec Sophie Lenaveux. Bonjour Sophie.
5: Bonjour Mélanie, bonjour à tous. À la une ce matin, une sortie ratée pour Didier Deschamps et puis de nouveaux affrontements au Proche-Orient. La météo, soleil de la partie pour ce dimanche. Déception pour le dernier match de Didier Deschamps à la tête des Bleus. Défaite 6 buts à 4 cette nuit contre l'Angleterre. Pas de podium donc pour cette Coupe du Monde 2026. Mais Kylian Mbappé, qui a inscrit un nouveau doublé, devient meilleur buteur de la compétition. Le sélectionneur lui passe la main après 14 ans d'engagement. Sauf surprise, c'est le Marseillais Zinedine Zidane qui devrait prendre la relève. La finale de cette Coupe du Monde a lieu ce soir. Affiche inédite entre l'Espagne, qui vise une deuxième étoile, et l'Argentine, tenant du titre, qui tentera d'en remporter une quatrième. Un match de gala entre deux des favoris, revue des forces en présence avec Sébastien Yulanella.
6: On commence avec l'Espagne. La Rora aligne certains des meilleurs joueurs du monde à chaque poste, mais c'est surtout son collectif qui impressionne. Cette équipe prive de ballon son adversaire et encaisse très peu de buts, seulement un en sept matchs. Elle pourra compter sur son capitaine Rodri, redoutable au milieu, et sur le prodige Lamine Yamal. Sa profondeur de banc est également un atout majeur, mais voilà, en face il y a une sélection argentine en mission. Elle encaisse beaucoup, mais elle est la meilleure attaque du tournoi. Depuis les 16e, la Libye Céleste est revenue 4 fois du diable Vauvert en renversant des situations très mal embarquées. Cette équipe extrêmement hargneuse semble insubmersible avec en chef d'orchestre un Léo Messi extraordinaire depuis le début de la compétition. Malgré ses 39 ans, il est décisif à chaque match, soit buteur, soit passeur. Et ses coéquipiers sont comme des soldats qui ne jouent que pour lui et sont bien déterminés à lui offrir un second trophée mondial. Les Espagnols sont prévenus.
5: Espagne-Argentine, ce sera à suivre à partir de 21h. En cyclisme, Pogacar définitivement trop fort sur ce Tour 2026. Le Slovène a remporté hier sa 4e étape, confortant encore un peu plus son maillot jaune. Belle performance aussi de Paul Sexas, 3e hier. Le Français qui court sa première grande boucle remonte à la 4e place du général et s'empare du maillot blanc de meilleur jeune. Les États-Unis ont lancé ce matin une nouvelle série de bombardements contre l'Iran, affirmant vouloir punir la mort de 2 militaires américains dans des frappes iraniennes en Jordanie. Des sites militaires ainsi que les forces du corps des gardiens de la révolution islamiste ont été visées. L'armée iranienne a dit avoir lancé en représailles des drones explosifs contre deux bases militaires utilisées par les Américains au Koweït.
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5: Plus de rouge sur la carte de bison futé ce matin, seulement du orange sur la façade est, du nord au sud. C'est même vert partout ailleurs, vert également dans le sens des départs. Des retours.
4: Ça arrive à 8h30, 8h32. Bon, un coup d'œil à la météo du jour, Sophie.
5: Avantage aux éclaircies sur l'ensemble du pays, même si elles sont parfois voilées sur la partie nord. Sur la Provence, Mistral à 40 km/h cet après-midi du côté de Toulon. 17 à 31 degrés relevés ce matin de Lille à Perpignan. 22 à 35 cet après-midi. Le maximum pour la Corse, toujours en vigilance orange canicule. Je vous laisse la place à Mélanie Renaud qui vous accompagne jusqu'à midi sur Nostalgie.
4: On va faire comme ça. Merci Sophie. Du coup, prochain point. Ouais. 9h, ce sera. Voilà, c'est ça sur Nostalgie. À tout de suite. On va se refaire un petit café, je pense. Allez, bienvenue sur Nostalgie. Bonne musique, bonne humeur avec tous les tubes 80s, les années 80. C'est tendance dans la mode, dans la pub, sur grand écran, sur petit aussi. Donc, oui, vous êtes à la mode.

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0: 8h40 avec très vite Laurent Voulzy, Los Lobos également ce dimanche 19 juillet, mais 1985 qui était numéro 1, repris bon nombre de fois, mais rien ne vaut l'original. Hein. Comme son nom l'indique, Life is Life de Opus. Et en 86, c'était la Queen of Pop. Avec ce morceau, Papa Don't Preach de Madonna. Autant d'artistes que vous pouvez entendre d'ailleurs sur Nostalgie. Chez nous, c'est tous les tubes des années 80 non-stop toute la journée. Vous tombez bien d'ailleurs, Indochine aussi. Arrive très vite Philippe Laville également. Une belle matinée avec Nostalgie. 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

bienvenue sur Nostalgie, une belle matinée, tous les tubes 80 et peut-être même 4 tubes à la suite de vos artistes préférés, ça arrive. On vient d'ouvrir les votes pour le premier 4 à la suite de la matinée, ce sera après Indochine sur Nostalgie.

0: Bienvenue sur Nostalgie, 9h approche, à 9h c'est le 4 à la suite. Vous allez décider si vous avez envie d'écouter 4 tubes à la suite de votre groupe ou artiste préféré. Votez en direct sur nostalgie.fr ou sur l'appli Nostalgie aussi. Pensez à la télécharger, du coup c'est gratuit hein. Vous en voulez plus, votez oui. Vous voulez qu'on passe à autre chose, votez non. Tout simplement, c'est vous qui avez le pouvoir. Une belle matinée avec Nostalgie.
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6: Nostalgie 9h, le point sur l'info avec Sophie Lanabeu. Bonjour Sophie.
7: Bonjour Mélanie, bonjour à tous. À la une, les Bleus qui terminent au pied du podium de la Coupe du Monde. Et puis encore une étape de montagne aujourd'hui sur le Tour de France. Le temps, baromètre au beau fixe pour ce dimanche. Un match fou qui se termine par une défaite des Bleus. Hier soir, pour la petite finale de la Coupe du Monde, l'Angleterre s'est imposée 6-4 face à la France, qui était menée 4-0 à la mi-temps, avant de revenir dans le match, grâce notamment à un doublé d'Mbappé. Le capitaine des Bleus devient meilleur buteur de la compétition avant la finale ce soir. Un duel entre l'Espagne et l'Argentine pour se retrouver sur le toit du monde. Le coup d'envoi sera donné à 21h à New York. La suite du Tour de France, 15e étape aujourd'hui, toujours en montagne, 184 km entre Champagnole dans le Jura et le plateau de Solaison en Haute-Loire. Éric Ravel.
8: Après la grosse journée d'hier, les coureurs n'auront pas franchement le temps de souffler aujourd'hui. À la veille de la deuxième journée de repos, ils vont enchaîner sur une étape tout aussi exigeante. Un parcours dessiné à travers le Jura, l'Ain et la Haute-Savoie est jalonné d'ascensions tout au long du tracé. Le dernier tiers de l'étape s'annonce très sélectif avec le col de la Croisette, court mais particulièrement raide, qui imposera un premier écrémage à ceux qui sont encore en tête. L'ascension finale vers le plateau de Solaison, inédite sur le Tour de France, est réservée aux meilleurs et pourrait donner lieu à une nouvelle explication entre les candidats au podium. Après sa nouvelle victoire hier, Tadej Pogacar pourrait être tenté d'enfoncer le clou.
7: Départ de l'étape à 13h20. Un jeune homme de 23 ans interpellé à Paris, il est soupçonné d'être à l'origine d'un départ de feu. Il aurait eu l'intention d'incendier le bois de Boulogne. Sa garde à vue a été prolongée hier soir. 8e nuit de frappe américaine sur l'Iran, représailles après la mort de 2 soldats américains en Jordanie. Les portes de l'enfer vont s'ouvrir pour l'Iran, affirme Donald Trump sur X. Le guide suprême iranien lui promet de donner une leçon inoubliable aux États-Unis.
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7: Dans le sens des départs, la Bourgogne, l'est de l'Hexagone et la région Auvergne-Rhône-Alpes risquent de connaître aujourd'hui encore quelques bouchons. Évitez l'A7 de Lyon à Orange de midi à 18h. Pour les retours, pas de soucis, c'est vert partout.
6: Et la météo du jour, Sophie ?
7: Toujours 5 départements du sud-est de la France et la Corse en vigilance orange canicule. Les Bouches-du-Rhône et le Var sont en rouge sur la carte météo des forêts. Risque de départ de feu très élevé. Randonnée interdite aujourd'hui dans la région. Pour ce dimanche, le soleil présent partout, même s'il est parfois voilé. Ce matin, on commence avec 19 degrés à Caen, 18 à Lille, 20 à Auxerre comme à Mulhouse. Cet après-midi, 33 degrés à Marseille, 10 degrés de moins à Cherbourg. Belle matinée sur Nostalgie. Vous êtes avec Mélanie Renaud.
6: Merci beaucoup, Sophie. Prochain rendez-vous avec l'actu, ce sera tout à l'heure à midi sur Nostalgie.

heures sur Nostalgie, 4 à la suite, spéciale François Fellman. Un premier morceau maintenant, un second si vous le souhaitez. Votez en direct, là maintenant, tout de suite, sur l'appli gratuite Nostalgie. On continue, on passe à autre chose. C'est à vous de nous dire.

Bienvenue sur Nostalgie, ce 4 à la suite. Ce matin, spécial François Feldman. Et là, c'est sans équivoque. On enchaîne complètement. Hein. 98% pour un troisième tube. Est-ce qu'on fera carton plein avec François Feldman? Votez sur l'appli gratuite Nostalgie.

réveil avec Nostalgie, ce 4 à la suite spécial. François Fellman, j'enchaîne, oui, parce que vous avez été 98% à me dire, allez, on continue carton plein. Donc, ce matin, 4 à la suite spécial, François Fellman. J'ai choisi Petit Franck, qu'on a moins l'habitude d'entendre et qu'il continue d'ailleurs de chanter à tous ses concerts. Merci d'avoir voté sur le site et sur l'appli.

0: prochain 4 à la suite dans une petite heure. Ce sera avec un chanteur français, très grande voix d'ailleurs. Hein. Surveillez bien l'appli Nostalgie. Pour être les premiers à voter, ça va vous mettre en forme pour la journée. Ça, le petit match du matin. C'est vous qui décidez. Moi, je me fais couler un petit café et puis je vous laisse faire. Hein. J'ai pris plein de disques. Donc, vous me dites, si vous êtes là, en tout cas, c'est que vous êtes fan des années 80. On s'installe là, au bord de la piscine. On va plonger dans une nouvelle demi-heure non-stop sur Nostalgie.
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0: Avec Madonna, très vite, j'ai choisi aussi Étienne Dao et Michael Jackson. J'adore sur Nostalgie.
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d'avoir choisi Nostalgie. Petit défi du matin, partez fouiller dans vos placards, trouvez-moi un objet vintage, prenez-le en photo et postez-le avec le hashtag Nostalgie Weekend sur la page Facebook. Nostalgie Family, c'est la vôtre, on va partager nos trouvailles. Ce lecteur cassette, la table en formica, un vinyle, lui je l'ai en best-of. Michael Jackson arrive très vite, après Bernard Lavillier avec Jimmy Cliff sur Nostalgie.

sur Nostalgie, la musique s'enchaîne, on garde le rythme. Etienne Dao, après Michael Jackson, vous connaissez d'ailleurs l'histoire derrière le solo de guitare. C'est Quincy Jones qui appelle Eddie Van Halen en personne au téléphone. Eddie a cru que c'était une blague, donc du coup il a raccroché. Heureusement, il a rappelé après et Eddie a même enregistré gratuitement ce solo devenu mythique. Pendant la séance, il y a même un ampli qui a pris feu. C'est vous dire la puissance de ce solo de guitare et de tout le morceau d'ailleurs. On le partage ensemble ce matin, ce dimanche. Did it, Michael Jackson. Tous les tubes des années 80, ils sont ici sur Nostalgie.

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Nostalgie, bienvenue. Mylène Farmer annonce prochainement au cinéma. Enfin, c'est ce que moi je comprends sur cette affiche sur les sites Pathé, qui ressemble énormément à la pochette de son futur album. Ça sortira le 30 octobre prochain. Fan de Mylène, allez maintenant sur Nostalgie.

0: Sur Nostalgie, les tubes s'enchaînent.
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0: Et ouais, avec peut-être même 4 tubes à la suite de votre artiste ou groupe préféré. C'est ça le 4 à la suite. C'est vous qui votez en direct sur nostalgie.fr et sur l'appli gratuite Nostalgie. Les votes sont d'ailleurs ouverts pour ce chanteur français à la voix absolument incroyable. Alors, pour l'histoire, il a découvert sa voix par hasard à 10 ans, un jour tout seul dans sa chambre. Il s'est mis à chanter très fort et à tester justement jusqu'où il pouvait monter. C'est sa mère impressionnée qui l'a entendu tout ça et qui l'a inscrit tout de suite du coup à des cours de chant. C'est vous qui votez ce matin pour le 4 à la suite. Une belle matinée avec tous les tubes des années 80 sur Nostalgie.
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de Florent Pagny. C'est à vous de jouer sur l'appli ou sur le site. Vous votez pour le 4 à la suite. C'est vous qui nous dites si on continue avec juste 4 tubes à la suite de ce chanteur. Du vrai direct, oui, je regarde vos votes à chaque seconde. On commence avec un premier. Bienvenue chez moi sur Nostalgie.

Et bienvenue dans ce 4 à la suite spécial Florent Pagny à 76%. Vous m'avez dit, allez Mélanie, on continue. Voilà un second morceau, Savoir aimer, que j'adore vraiment. Vous voulez un troisième tube de Florent Pagny, vous votez sur l'appli gratuite Nostalgie.

Les fans de Florent Pagny sont ce matin sur Nostalgie. 98% pour un troisième tube de Florent Pagny. C'est beau ça. Vous en voulez un quatrième et faire carton plein? Votez maintenant en direct sur nostalgie.fr et sur l'appli gratuite Nostalgie.

0: écoutez Nostalgie, ce 4 à la suite, le second de la matinée, spécial Florent Pagny. Bon, bah, carton plein, quatrième tube. Merci d'avoir été si nombreux à voter Florent Pagny maintenant sur Nostalgie.
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0: Dernier 4 à la suite de la matinée à 11h avec un groupe rock anglo américain. D'ailleurs, leur premier album éponyme est considéré comme l'un des meilleurs premiers albums de l'histoire du rock quand même. Oh, je garde encore un petit peu le secret sur le nom du groupe, mais connectez-vous sur l'appli Nostalgie. Vous allez vite voir le groupe apparaître. Il faudra voter du coup sur l'appli Nostalgie d'ici 3 quarts d'heure à peu près. Mais j'ai plein de bonnes choses pour vous d'ici là. Gardez le player allumé, pas manquer cette demi-heure non-stop. Et tous les tubes 80 sur Nostalgie.
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0: Avec Johnny Clegg, je vous ai prévu Michel Sardou, Ricky et Poveri aussi sur Nostalgie.
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Merci d'avoir choisi Nostalgie. Belle matinée avec tous les tubes 80. Sortie en vélo en famille sur la voie verte aujourd'hui pour Sandrine du côté de Montélimar. J'espère que vous êtes passé à l'électrique quand même, hein, c'est plus confort, on est d'accord. Casquette, tous les tubes 80 aussi dans les oreilles. Johnny Hallyday, Jean-Jacques Goldman sur Nostalgie.

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0: On a besoin de vous. Direction le site nostalgie.fr ou l'appli gratuite aussi plus simple, peut-être sur votre smartphone, pour voter. Le 4 à la suite spécial est de retour à 11h. Dans 5 petites minutes, un groupe anglo-américano, 1985, ils ont enregistré I Got You Babe en duo avec UB40. C'est un gros indice là quand même hein, sur ce groupe. Allez voir. Je viens d'ouvrir les vôtres sur nostalgie.fr et l'appli est gratuite. Nostalgie, c'est à vous de jouer.
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4 tubes à la suite de Pretenders. Dites-le nous en votant en direct, là maintenant, tout de suite, sur nostalgie.fr et sur l'appli gratuite Nostalgie. Oui ou non, c'est vraiment vous qui décidez. On y va avec un premier morceau de Pretenders sur Nostalgie.

Bienvenue sur Nostalgie, ce 4 à la suite, le dernier de la matinée spéciale de Pretenders. C'est un morceau, un groupe que j'aime beaucoup d'ailleurs. Je vous ai ramené plein de disques. Mais alors, est-ce que vous voulez du coup qu'on les partage ensemble? Vous votez en direct sur nostalgie.fr, l'appli gratuite Nostalgie aussi. Est-ce qu'on va enchaîner avec un second tube de Pretenders? Je vérifie une dernière fois avec vous en direct. On a 95% pour un oui. Bon ben voilà, sans équivoque, The Pretenders, Brass in Pocket. Tiens, ça fait longtemps que j'ai pas écouté ce morceau. Je l'adore. Voilà, en gros, c'est avoir de l'argent en poche. Est-ce que vous en voulez un troisième? Vous me le dites maintenant sur Nostalgie. L'appli est gratuite.

écoutez Nostalgie, merci d'avoir voté. Vous êtes incroyable, 97% pour un troisième tube de Pretenders. I go to sleep, on enchaîne. Est-ce que ça va faire carton plein aussi? Votez maintenant pour un quatrième sur l'appli gratuite Nostalgie.

bienvenue sur Nostalgie, vous tombez bien. On est dans un 4 à la suite spécial de Pretenders. Et on l'attendait, ce morceau, vous avez voté pour 4e tube. L'un de leurs plus grands tubes d'ailleurs. Stand by you maintenant sur Nostalgie.

Vous écoutez Nostalgie, merci d'avoir voté ce matin, carton plein, pour les quatre à la suite. Bah oui, c'est ça un travail d'équipe. La bonne musique, ça se partage en même temps. Je vous ai prévu une demi-heure non-stop. Avec tous les tubes des années 80, j'ai choisi Phil Collins, Indochine. France Gall, tiens, Super Tramp aussi, c'est après ce morceau que j'adore, Gilbert Montagnier. Ça sert à ça sur Nostalgie.

0: Bonne musique, bonne humeur avec Nostalgique. Mélanie Arnaud avec vous jusqu'à midi. Info de la plus haute importance. Je viens de tomber dessus là, c'est un signe. Il paraît qu'une petite sieste de 20 minutes booste l'humeur et la créativité. Les plus grands, on était fans, hein, Dali, Churchill, Einstein aussi d'ailleurs. Donc après le déjeuner, c'est pas une sieste qu'on va faire, c'est de la créativité. Voilà, demandez-moi si vous avez besoin d'une excuse, il n'y a pas de problème. Nostalgie en fond pour vous bercer une demi-heure non-stop avec tous les tubes 80 sur Nostalgie.
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0: Avec Phil Collins, Céline Dion, The Coming Out et Supertramp sur Nostalgie.
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Merci d'avoir choisi Nostalgie. Comme Brice à Marseille, j'avoue que je suis un peu jalouse, il y a plus de 300 vinyles à la maison. J'étais trop contente de ramener le mien de Super Tramp. Bon, ben voilà, une version japonaise exclusive, une pépite. Voilà.

adore. C'est ça, Nostalgie, tous les tubes 80. Ça commence à préparer le déjeuner chez Julie d'Aix-en-Provence. Salade de tomates, chef Chipot, c'est Jérémy. Pour l'ambiance, sur les tubes 80 de Comédards, Céline Dion sur Nostalgie.

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0: Ça sent bon le traditionnel poulet rôti à Quimper. C'est la même chose chez moi. En Ardèche, tous les dimanches, c'est poulet frites, tarte aux pommes. Voilà, on embrasse Jacqueline d'ailleurs à Priva. Freddy en pleine forme est prêt pour cet après-midi avec vous. Il a ramené ses disques, lui aussi. La BO de Ghostbusters, signé Ray Parker Jr., Bernard Lavilliers aussi, Ottawa, entre autres. Un bon dimanche avec tous les tubes des années 80, ici, sur Nostalgie.
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7: 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Nostalgie Info avec Sophie Le Nepveu. Bonjour Sophie.
8: Bonjour Freddy, bonjour à tous. À la une en cette mi-journée, un choc entre hispaniques pour la finale de la Coupe du Monde de football et puis l'inquiétude qui grandit de nouveau au Proche-Orient. La météo, soleil parfois voilé au nord comme au sud. Football, l'heure de la finale est arrivée après 103 matchs depuis le 11 juin dernier. La Coupe du Monde livrera son verdict final ce soir. Duel entre l'Espagne et l'Argentine. Une opposition entre les invincibles et les insubmersibles, Eric Ravel.
9: D'un côté, l'Espagne est invaincue depuis 37 matchs maintenant. Une série exceptionnelle. La Roja apparaît comme un bloc sans faille. Son organisation tactique est parfaite. Son jeu de passe virevoltant. Et chaque joueur sait exactement ce qu'il doit faire dans le collectif. Un succès offrirait aux Parisiens Fabián Ruiz un rare doublé Coupe du Monde Ligue des champions. De l'autre, l'Argentine est un tenant du titre cabossé et malmené tout au long de l'épreuve, mais avec une capacité de résilience hors norme. L'Albi Céleste a tout surmonté dans les matchs à élimination directe. Elle s'est imposée en prolongation contre le Cap-Vert et la Suisse, et au bord du chaos, après avoir été menée à quelques minutes de la fin, elle l'a emporté dans le temps additionnel contre l'Égypte et l'Angleterre. Entre la maîtrise ibérique et la grinta sud-américaine, faites votre choix.
8: Un coup d'envoi à 21h à New York. Je vous rappelle que la France, hier soir, après un match épique, a terminé au pied du podium, battu par l'Angleterre 6-4. C'était le dernier match de Didier Deschamps à la tête des Bleus. Sur la grande boucle, nouvelle étape de montagne. Aujourd'hui, 184 km entre le Jura, l'Ain et la Haute-Savoie. Il est le maillot jaune Pogacar a remporté sa quatrième victoire cette année. Le Français Paul Sexas portera au départ dans un peu plus d'une heure le maillot blanc du meilleur jeune. De la Formule 1 aussi cet après-midi, début à 15h du Grand Prix de Belgique sur le circuit de Spa-Francorchamps. Kimi Antonelli, le jeune pilote Mercedes, partira en pole position devant Max Verstappen sur Red Bull et son coéquipier George Russell. Les pays du Golfe en alerte après de nouveaux affrontements au Moyen-Orient. Huitième nuit consécutive de bombardements américains sur l'Iran pour punir la mort de deux soldats US en Jordanie. Téhéran a riposté en ciblant des bases militaires au Koweït et à Bahreïn. En Espagne, la situation reste difficile après l'incendie parti dans une forêt jeudi au nord de Madrid. Les flammes ont déjà parcouru 12 000 hectares. Des centaines de personnes ont dû être évacuées, mais pas de victimes signalées.
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8: Du orange sur la façade est du pays, du nord au sud, ça pourrait bouchonner sur la 7 entre Lyon et Orange jusqu'à 20h ce soir. Dans les sens des retours, là, pas de souci, drapeau vert partout.
7: Et on termine avec la météo, Sophie.
8: Maintien de la vigilance orange canicule sur les Bouches-du-Rhône, le Var, les Alpes-Maritimes, le Gard et l'Hérault, ainsi que sur les deux départements corses. Le mercure va encore y atteindre les 33-36 degrés cet après-midi. 22 à 26 degrés sur la partie nord avec un soleil parfois voilé. Bel après-midi sur Nostalgie. Je vous laisse en compagnie de Freddy Beller et de tous les tubes 80.
7: Merci Sophie, bel après-midi également. Midi 3, on est à l'heure pour écouter tous les tubes 80 de Nostalgie, les Pointer Sisters, Bernard Lavillier et la musique de Espos Fantôme sur Nostalgie. Bienvenue.
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0: Et merci d'avoir choisi Nostalgie.
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0: Ouais, choisir Nostalgie, franchement, c'est le choix idéal pour passer ce dimanche 19 juillet, tranquille, à la cool, midi 17, bonjour. Freddy Belair, moi je suis très heureux de passer un petit bout de l'après-midi avec vous, ou même tout l'après-midi. En tout cas, moi je m'installe jusqu'à 18h. J'ai ma gourde, des petits gâteaux, mais surtout, j'ai les plus gros tubes 80 dans la playlist dès maintenant.
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0: Avec Daniel Balavoine dans cette demi-heure non-stop, Simple Minds et un AA auquel vous ne vous attendez peut-être pas.
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Et un point c'est tube hein, sur Nostalgie. Merci d'être avec nous, merci de nous rejoindre. J'enchaîne non-stop là jusqu'à 13h. Un tube de Boney M, ça met toujours de bonne humeur. Je prépare ça pour la suite. Daniel Balavoine dans les prochaines minutes, également juste après Le Cœur de Loup de Philippe Lafontaine sur Nostalgie.

0: Et olé, tous les tubes 80 de Nostalgie, Mylène Farmer, Madonna pour la suite, juste après le nouveau Stéphane Huchère sur Nostalgie.
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0: Merci, vous aussi, d'écouter Nostalgie.
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0: Merci d'être avec nous aussi sur les réseaux. Tiens, les premiers messages là, de l'après-midi qui sont arrivés sur les réseaux de Nostalgie. Laurence, en direction d'Arcachon, qui nous écoute dans la voiture à tue-tête. Je remets du son très, très vite là. Laurence, juste le temps de saluer Yves à Dieppe, qui nous a envoyé un petit message aussi. Véronique à Quimper, qui vient d'arriver, qui a posé ses valises. Ah, les vacances, ça fait du bien. Hein. On passe ce dimanche tous ensemble pendant les vacances, pendant l'été. On a la playlist qui va avec. Hein. Bah écoutez, Madonna en vacances justement, Serge Gainsbourg, Sex & Son et Mylène Farmer, très vite sur Nostalgie.
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0: Je m'en occupe, je vous gère la playlist de votre dimanche après-midi sur Nostalgie. Serge Gainsbourg, Madonna et Mylène Farmer, bienvenue à la maison, il est 13h.
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0: Nostalgie, la finale de la Coupe du Monde, c'est ce soir, ça vous le savez. Hein.
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0: Il y a quelques jours d'ailleurs, il y a le maillot porté par Pelé lors de la finale de la Coupe du Monde 1958 qui a été vendu aux enchères pour près de 4,9 millions de dollars. Alors ce n'est pas le plus cher, hein, c'est le deuxième maillot de football le plus cher de l'histoire. D'après vous, quel est le numéro 1? Ah, je vous laisse réfléchir deux secondes. Bon, je vous donne la réponse. De toute façon, je ne vous entends pas d'ici. C'est le maillot de Diego Maradona, évidemment, porté lors du célèbre match du but de la main de Dieu. Voilà. Bon, la finale de foot, c'est ce soir, 13h13. Moi, je continue à vous passer la crème.
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0: Avec Niagara dans la prochaine demi-heure, les Cure, Swing on Fire, Jean-Jacques Goldman et beaucoup d'autres.
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Nostalgie, les fans de Robert Smith doivent être impatients, ça j'en suis sûr. Ceux qui ont leur place, évidemment, les concerts de Nîmes du week-end prochain, affichant complet, le groupe de New Wave qui vous a certainement fait acheter des baskets montantes blanches et du gel pour ébouriffer vos cheveux dans les années 80. Ça sent le vécu, non? Les Cure, montez le son, on se régale, c'est ça Nostalgie.

Des tubes qui donnent envie de fredonner, c'est comme ça toute la journée hein, sur Nostalgie. Jean-Pierre Madère pour continuer, Michel Berger. Après le duo, Marc Lavoine, Patrick Fiori maintenant, c'est Occupé sur Nostalgie.

0: de moi. 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
0: Bon, Alain de Bergerac, là, en Dordogne, champion dans une discipline, apparemment, c'est celle de la sieste. Bon, c'est à peu près l'heure, hein. Alors, je ne vous promets pas que je ne mettrai que des berceuses, loin de là même, mais on va y aller à la cool, quand même, parce que c'est dimanche. Bon, André nous a envoyé un petit message, puis aussi depuis 7, dans l'Hérault. Patrice à Saumur, ça nous fait plaisir de passer vos vacances avec vous. N'hésitez pas à passer sur les réseaux de Nostalgie pour nous envoyer des messages pendant que moi, je continue à enchaîner la playlist tout l'après-midi, hein. Rod Stewart pour les prochaines minutes, Michel Berger et Jean-Pierre Madère, entre autres, sur Nostalgie. À tout de suite.
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0: Et merci de passer nous voir sur Nostalgie pour écouter tous les plus grands tubes 80. Jean-Pierre Madère, Rod Stewart aussi et Michel Berger maintenant. 14h sur Nostalgie.

sur Nostalgie avant une nouvelle demi-heure de tube 80 non-stop. Vanessa Paradis qui sera ce soir au festival Les Vieilles Charrues d'ailleurs. Son nouveau tube, c'est Rendez-vous sur Nostalgie.

0: 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Apparemment, le bonheur, c'est simple, hein.
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0: Ouais, en tout cas, selon une spécialiste du bonheur, pour être heureux, alors il suffit de prendre un petit moment pour soi dès le réveil, éviter de se jeter par exemple directement sur le téléphone et commencer avec une activité qui fait du bien le matin. Je suis pas spécialiste, mais ça ressemble un petit peu aux vacances, ça, non? Je sais pas ce que vous en pensez. Et puis un truc qui fonctionne bien aussi pour se sentir heureux, c'est la musique qui met de bonne humeur. Et ici, évidemment, à Nostalgie, on a des glacières complètes pour vous.
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0: Larita Mitsuko, notamment Michael Jackson, Queen ou encore Bananarama sur Nostalgie.
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Nostalgie, toute la journée, c'est des tubes et des voix magiques aussi. Hein. Tiens, celle de Freddie Mercury, là, pour la suite. Ce sera Queen, évidemment. Juste après, bah, pas mal aussi au niveau voix. Hein. Axel Red, sensualité sur Nostalgie.

Nostalgie, tiens, j'ai une petite question là. Est-ce que vous aussi, quand vous entendez les premières notes de ce tube, vous avez les images des pavés qui s'illuminent sous les pas de Michael ? Son producteur voulait raccourcir cette intro, mais Michael a refusé pour garder son immense ligne de basse. Je vous laisse en profiter d'ailleurs maintenant. Michael Jackson, c'est Billie Jean dans la demi-heure de Tube 80 Non-Stop sur Nostalgie.

0: Merci d'écouter Nostalgie. Merci pour vos messages aussi sur les réseaux. Tiens, Sylvie, hein, fidèle évidemment de Nostalgie, on lui fait un gros bisou. Bruno de Chambéry en Savoie qui vient de terminer un barbecue commencé à midi. Ça va, on a vu pire, hein. On ferait juste l'impasse sur le goûter de 16h évidemment. Didier de Carcassonne qui regarde les vacanciers depuis la terrasse de son appart en écoutant Nostalgie. Mettez un petit peu plus fort, hein. Faut en profiter tout le monde. Allez-y, le petit coucou de Virginie aussi. L'île de Léron en Charente-Maritime. On continue tous ensemble. Nostalgie. Et évidemment, Whitney Houston, Police, Indochine, Étienne Dao, encore plein de tubes sur Nostalgie.
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8: Et merci de nous écouter aussi sur l'appli gratuite Nostalgie. Police, Jeanne Mas, Étienne Daou, c'est pour les prochaines minutes, 15h. Merci d'être là.
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0: Bonjour, c'est Céline Dion sur Nostalgie. Découvrez mon nouveau titre, Bonjour, Pardon, Merci. Bonne écoute.
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0: 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Hein. J'ai des bons tubes aussi tout l'après-midi.
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0: Tiens, Spania, c'est bon ça. Daniel Balavoine, Whitney Houston, Indochine et beaucoup d'autres sur Nostalgie.
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0: Et ça se sent d'ailleurs hein, dans vos messages que l'on reçoit sur les réseaux. Un clafoutis aux cerises dans le jardin familial. Voilà, c'est ce qui attend Isabelle à Montluçon cet après-midi. Sympa, hein. Sabrina Adonion aussi qui profite de ses vacances pour faire des mots fléchés en écoutant Nostalgie. Bonne idée. Guillaume à Embrun, merci d'être avec nous. Également, vos messages, hein, vous passez, vous connaissez les canaux, évidemment, sur les réseaux sociaux de Nostalgie, Facebook, Insta pour vos messages. Et puis nous, on continue avec un bon Phil Collins pour les prochaines minutes. Clo-Clo aussi. Et Jackie Quartz sur Nostalgie.
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0: Et encore des tubes qui vont bien chanter, là. Jackie Quartz, Clo-Clo sur Nostalgie, Phil Collins, merci de nous rejoindre. Nostalgie, bel été, il est 16h.
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0: Nostalgie, j'ai un bon plan là, si vous avez un peu chaud.
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0: Les tubes qu'on adore, j'en ai une demi-heure complète, Modern Talking, Madonna et Jean-Jacques Goldman sur Nostalgie.
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0: 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Alors, si vous êtes comme nous, des fans de Johnny, je vous conseille de vous connecter à Nostalgie tous les jours à midi. Hein. Il y a l'instant Johnny sur Nostalgie, un grand classique du taulier, ou un titre un petit peu moins entendu. Tous les midis de la semaine, et puis à tout moment, évidemment, on peut écouter Johnny sur Nostalgie. Maintenant, par exemple, avec Laura sur Nostalgie.
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Alors à mon avis, ce soir, ça va être monstrueux. Hein. Le spectacle de la mi-temps de la finale de la Coupe du Monde, un show à l'américaine, avec notamment Shakira, le groupe de K-pop BTS et surtout la reine de la pop, Madonna, qu'on écoute maintenant dans la meilleure non-stop nostalgie.

Et merci d'écouter Nostalgie. Bon, alors Magali, là, la réserve de nougat est faite ou pas? En vacances du côté de Montélimar, moi, c'est ce que je ferai, hein, à votre place. Alexandre, qui vient de tomber amoureux de la Corse, là, pour ses premières vacances sur l'île de beauté, bah, évidemment, hein, ça, c'était sûr. Jérôme Reims qui nous dit salut, Nostalgie. Ben, salut, Jérôme, et bienvenue parmi nous, surtout. Merci de nous rejoindre, vous aussi, hein, sur les réseaux. N'hésitez pas à Facebook et Insta de Nostalgie. On va continuer les Dixies Midnight Runner, Philippe Rousseau et Michel Sardou, tous les tubes 80 de Nostalgie maintenant. 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
16: Avec des tubes qui donnent envie de se mettre en terrasse là avec les potes, les Dixies Midnight Runner, Philippe Rousseau, Michel Sardou aussi, c'est Nostalgie, 17h, tout va bien, bienvenue.
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0: Nostalgie, finale de la Coupe du Monde ce soir. Bon, ok, il n'y a pas la France. Nostalgie. Mais apparemment, le foot, ça peut être un bon plan drague. Ouais. Selon un sondage, il y a 2 millions de Français qui auraient déjà fait une rencontre pendant un match de foot. Alors, si vous êtes célibataire, qu'il y a un bar pas très loin de chez vous qui diffuse la finale ce soir, je vous pose cela, débrouillez-vous.
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0: Organisé en 4-4-2, Nena, Laurent Voulzy, Stéphane Echer et Kim Wilde sur Nostalgie.
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Alors je m'avance peut-être un peu là, mais je pense que Stéphane Hichter se repose aujourd'hui. Il est en concert hier chez lui à Sion en Suisse. À mon avis, il est comme vous, tranquillement, il profite. Avant Julien Clerc et Anita Ward, c'est Déjeuner en paix sur

Nostalgie, Nénal, on vous le dit pour la suite. Et puis si vous avez l'occasion de revoir le clip de ce tube de Gérard Blanc, là, sachez que la femme que l'on voit apparaître dans ce clip, c'est Annie Pujol, vous savez, la célèbre animatrice de La Roue de la Fortune. Mais bon, ça évidemment, c'est une autre histoire sur Nostalgie.

Sur Nostalgie, ils sont sympas les garçons là qui arrivent, notamment Daniel Balavoine, Jean-Louis Aubert, Gilbert Montagnier. Après Vanessa Paradis ce soir, d'ailleurs aux Vieilles Charrues, elle chantera certainement les épines du cœur, Nostalgie.

0: Nostalgie, dimanche soir, parfait.
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0: Ouais, Nostalgie apéro à tout à l'heure, 19h-20h. Nostalgie partie dans la foulée. Alexis Moliex pour vous accompagner. Jean-Louis Aubert, tous les tubes 80 avec les Buggles. Daniel Balavoine aussi, très vite. C'était Freddy Belair, on se revoit le week-end prochain sur Nostalgie.
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6: 18h sur Nostalgie, je nous prépare le premier et dernier tube diffusé sur MTV, les Buggles. Ce sera juste après Jean-Louis Aubert, tout de suite sur Nostalgie.
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0: Ouais, franchement, on n'est pas bien là.
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0: Alexis au micro, vous êtes sur Nostalgie, trop content de terminer la semaine avec vous. On est ensemble jusqu'à minuit, je nous ai préparé une proc de folie. Autant vous dire qu'on va terminer ce week-end comme il se doit. Peut-être le premier des vacances pour certains, déjà le dernier pour d'autres qui ont posé début juillet. C'est le cas de Julie dans l'Oise, là, qui a eu la lourde tâche de re-régler le réveil pour demain matin. Bon, pour l'instant, on n'y pense pas et on va faire en sorte que la soirée soit mémorable.
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0: Avec une demi-heure de musique non-stop pour bien commencer. Céline Dion, Cool and the Gang et Queen sur Nostalgie.
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sur Nostalgie. Je prépare un tube de Queen qu'on aurait dû entendre dans Rocky, Another One Bite the Dust. C'est ce tube que voulait Stallone à la base. Mais Queen lui ayant refusé les droits, c'est finalement Survivor qui a pris le relais. On l'écoute juste après Les Innocents.

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Arena Tour, le film, sortira le 20 novembre, histoire de finir comme il se doit cette tournée sensationnelle d'Indochine, l'Arena Tour, qui pour fêter ça, Indochine d'ailleurs ont ajouté 9 concerts surprises, les ultimes, 3 à Paris, 3 à Bruxelles et 3 à Genève. Bon, vous vous en doutez, Paris et Bruxelles complets en quelques minutes. En revanche, je suis étonné, il reste encore quelques places pour Genève, les 3 dates, c'est mi-décembre, si ça peut intéresser ceux qui sont motivés à faire un peu de route. Pendant que vous jetez un œil en tout cas, on les écoute sur Nostalgie avec leur dernier single.

0: Merci d'avoir choisi Nostalgie. 18h57, peut-être de retour du lac ou de la plage à cette heure-ci, ou tout juste redescendu de rando. Vous êtes pas mal à être allé chercher un peu de frais en altitude. Bon, encore ça va, hein. Aujourd'hui on s'en sort pas trop mal, et puis il doit faire plus frais la semaine prochaine. On va être trop bien. Pour leur place à l'apéro, vous sortez le guacamole, les bâtonnets de légumes, dimanche soir on fait light. Moi aussi je finis de préparer 2-3 trucs, et puis je gère la playlist d'ici 2 minutes 30, grand max sur Nostalgie.
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0: 19h sur Nostalgie, Alexis au micro, trop content d'être là pour accompagner le dernier apéro de la semaine, mais pas le dernier de l'été, ça on le sait. Pino D'Angio tout de suite sur Nostalgie.
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0: La meilleure ambiance pour l'apéro, c'est sur Nostalgie que ça se passe.
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0: Nostalgie apéro, 19h-20h, c'est tous les soirs avec tous les tubes qui vont bien pour s'occuper du warm-up de la soirée. Soirée pool party chez Julie dans la Drôme ou soirée match peut-être, hein, c'est quand même la finale de la Coupe du Monde. Même si bon, faut qu'on se l'avoue, c'est pas l'affiche qu'on espérait. On aura l'occasion d'en reparler, hein, en temps et en heure. Pour l'instant, c'est l'apéro tranquille et avec de la bonne musique, c'est toujours mieux. Pour ça, vous êtes au meilleur endroit du monde, hein, c'est Nostalgie.
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0: Je vous ai préparé Chalamar, Charlie Eddy et puis aussi Lionel Richie. C'est une demi-heure de tube non-stop.
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Nostalgie à l'heure de l'apéro, on parle crêpes. Nos amis les Bretons ont essayé de battre leur propre record ce matin, celui de la plus grande crêpe du monde. Il était de 7,40 m de diamètre en 2022, il visait 8,02 m cette année. J'ai pas réussi à trouver le résultat là, je continue à fouiner pendant qu'on écoute Covarea sur Nostalgie. Et puis si vous

Qu'est-ce que j'aime ce tube. Merci d'avoir choisi Nostalgie partout en France, sur la plage à Marseille pour Ferda qui prend l'apéro en regardant les ferries partir en Corse. Ça fait rêver. Le tout avec Nostalgie dans les écouteurs avec l'appli Nostalgie, que du bonheur. Je nous ai préparé François Valéry et Charles et Eddy pour la suite avec Shine tout de suite.

Dimanche soir sur Nostalgie, tout va bien, de retour de week-end peut-être ou de la plage. Arrêtez la biafine là sur les coups de soleil, on y est tous passés. De mon côté, je nous gère l'ambiance avec tous les tubes qui vont bien, les Belles Stars et Chalamar au programme sur Nostalgie, juste après Claude François.

Tous les tubes 80 sont là sur Nostalgie. Tous ceux que vous cherchez, ne les cherchez plus. On va passer à la vitesse supérieure avec Nostalgie Party là dans quelques minutes. Que des tubes pour faire la fête jusqu'à minuit. Et vous allez voir que je nous ai prévu des pépites avec Stéphanie et les Négresses Vertes dans le prochain quart d'heure. Mais aussi un tube de 93 que j'avais trop envie de vous passer. C'est mon petit plaisir coupable, Will to Will, dont vous parle peut-être pas forcément, mais les fans de Madagascar ont forcément l'image des Lémuriens qu'ils chantent. On va écouter I Like to Move It sur Nostalgie, j'ai trop hâte. Et désolé d'avance aux voisins, il est possible que les murs tremblent.

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11: 20h sur Nostalgie, bienvenue si vous venez de nous rejoindre. J'ouvre les portes du plus grand dance floor de France. C'est maintenant sur Nostalgie. Nostalgie Party, 20h minuit. Avec tous les tubes qui vont bien, on commence tout de suite avec Soca Dance, Charles D. Lewis sur Nostalgie.
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0: Ferron, Thierry Hazard ou encore les Gypsy Kings. Que des tubes en non-stop pendant une demi-heure sur Nostalgie. 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

Nostalgie Party, c'est tous les soirs sur Nostalgie, 20h minuit avec tous les tubes pour s'ambiancer. Mais on y va tranquillement, je nous prépare l'incontournable des soirées d'été à connaître par cœur, surtout si vous jouez de la gratte, les Gypsy Kings, Volare, après la compagnie créole et un peu d'Eurodance avec Roselyne Clark sur Nostalgie.

Il a donné le coup d'envoi du festival Musique à Manosque. C'était vendredi soir devant des milliers de festivaliers. J'ai vu les images, c'était vraiment impressionnant. Je nous prépare Céron sur Nostalgie, qui avait aussi fait danser la Tour Eiffel à la cérémonie d'ouverture des JO de Paris. Là, j'ai encore les images qui brillent en tête comme c'était hier, alors que c'était il y a déjà 2 ans. Voilà, le coup de vieux, vous le prenez en même temps que moi, il n'y a pas de raison. On l'écoute, Céron, juste après Bonnie Tyler sur Nostalgie. Et ce tube en version maxi, que du bonheur.

0: Nostalgie à fond dans la voiture pour Véro ou en fond pendant que vous regardez la télé, là, le match. Je prépare Mylène Farmer sur Nostalgie et puis aussi Ricky Martin avant quelques pas de Moonwalk qui a servi Michael Jackson.
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4: Alexis au micro sur Nostalgie, 21h, notre soirée bat son plein. J'ai préparé Mylène Farmer et Ricky Martin. J'ai beaucoup hésité entre Undo Stress et The Cup of Life. Et c'est finalement The Cup of Life que j'ai choisi pour nous sur Nostalgie. Tout de suite.
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Sur Nostalgie, je nous prépare un de mes tubes préférés de tous les temps, incontournable de l'été, et des soirées karaoké. Mano sur Nostalgie, qu'est-ce que j'aime ce tube, et je suis certain que vous l'aimez autant que moi. On se le partage ensemble sur Nostalgie, juste après Gilbert Montagnier et Adeva. Ça, si vous connaissez pas, c'est très très bon aussi.

Nostalgie, je suis à bout de souffle, hein. Je suis à fond avec vous. Merci de m'emmener partout en montagne pour Étienne et sa copine qui sont partis planter la tente à Roseland. Une nuit à la fraîche et une via ferrata demain, une espèce de parcours entre l'escalade et l'acrobranche à flanc de falaise, avec donc la vue sur le barrage de Roseland, juste magnifique. Un rêve pour certains, le cauchemar de ceux qui ont le vertige. En tout cas, il y a un truc qui met tout le monde d'accord, c'est les tubes 80 de Nostalgie. Étienne Dao tout de suite et magazine.

0: La musique ne s'arrête pas sur Nostalgie avec de la funk comme on l'aime. Là, dans moins d'une minute, je nous ai prévu Imagination. Et puis je rajoute aussi Dalida et l'indétrônable chouchou des Français. Hein, numéro 1, année après année, Monsieur Jean-Jacques Goldman sur Nostalgie. 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
0: 22h déjà sur Nostalgie, je ne vois pas passer le temps. J'espère que vous aussi. La boule disco brille dans le studio et où que vous soyez, je la fais briller chez vous aussi avec tous les tubes 80 de Nostalgie. Jean-Jacques Goldman arrive juste après Imagination, Music and Light sur Nostalgie.
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Mesdames, c'est le moment de sortir les froufrous, les boas, les gants et les robes à paillettes. Messieurs, costumes et nœuds papillons de rigueur dimanche soir sur Nostalgie. Je transforme le plus grand dance floor de France en cabaret géant avec un tube de Patti LaBelle, Lady Marmalade, dans la prochaine demi-heure de musique non-stop. On se prend aussi le sample de Chic et Neil Rogers par les Sugar Hill Gang. Et puis un petit tour à la plage avec Rigueira. Ça va être exceptionnel ce qui nous attend sur Nostalgie. 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

0: 23h sur Nostalgie, toujours devant le match 0-0. On est loin des 10 buts d'hier, hein. Heureusement que ça bouge plus sur Nostalgie. Mel Brooks, Modern Talking juste après, puis aussi Bonhème, Rasputin. J'espère que vous connaissez la Corée, je compte sur vous.
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1: Bon, si vous regardez le match, vous n'avez pas pu rater le discours de Tom Cruise ou encore le show de Madonna dans son buggy là. Je sais pas vous, mais moi je trouvais ça un petit peu court à mon goût, je suis pas rassasié. Nouvelle dose de Madonna dans la prochaine demi-heure de musique non-stop sur Nostalgie.
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1: Gala aussi, et puis hop, petit bonus, Night Fever des Bee Gees. Ça c'est pour vous préparer à Nostalgie Disco Funk dès minuit. 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

Avec Simone Alex au micro sur Nostalgie, merci de passer la nuit avec moi. Je suis trop bien avec vous, hein. Franchement, dans mon élément. J'ai prévu Gala, Freed from Desire, le tube qui résonnait à chaque but de la Suisse pendant cette Coupe du Monde. Pareil, on l'a pas entendu assez. Tournée du patron sur Nostalgie, c'est pour nous maintenant.

Tous les tubes pour faire la fête, où que vous soyez, c'est ça Nostalgie Party. 20h, minuit, tous les soirs on se transforme en le plus grand dance floor de France. Bonjour à Karine qui m'écoute avec les yeux un peu en train de se fermer, hein. Je vous vois debout depuis 6h. Elle avait allumé Nostalgie juste 5 minutes. Et puis tube après tube, impossible de décrocher. C'est ça le risque quand on allume Nostalgie. Le réveil va être un peu dur demain, mais maintenant que vous êtes là, vous restez avec moi, au moins jusqu'à minuit. Voici Jean Schultes sur Nostalgie.

0: Alexis au micro sur Nostalgie. Nostalgie Disco Funk, ça commence dans moins d'une minute avec Odyssée et les Village People, avant même qu'on sache qui est champion du monde. 1-0 pour l'Espagne, 122 minutes de jeu, c'est interminable. J'attends encore un petit peu avec vous sur Nostalgie. Belle soirée.
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3: 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Ça y est, minuit sur Nostalgie, place au disco et à la funk, Odyssée et les Village People pour bien commencer. Je vous l'ai dit, il ne me reste plus qu'à vous souhaiter une excellente nuit, j'ai été trop content de passer la soirée avec vous. Bon courage à ceux qui bossent demain, et puis profitez des tubes sur Nostalgie, à très bientôt.
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